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2: On ne pourrait plus dire ça. Dans la nature. Pour notre groupe d'amis, nous est vite apparu évident qu'on ne pouvait plus utiliser ce mot-là. La nature, ça n'existe pas. C'est une abstraction. Il y aurait d'un côté le monde des humains, la culture, et d'un autre le monde des animaux et des plantes, donc ce qu'on appelle la nature. Donc avec une espèce, la nôtre, hein, qui fait sécession et qui déclare que les 10 millions d'autres espèces de la Terre, ses parentes, ben elles sont de la nature. Donc pour voir les choses différemment, on s'est vite rendu compte qu'il fallait parler autrement. Mais quelle formule utiliser pour remplacer ce mot-là, la nature? Quel autre mot pour dire ça? On va dehors, on va dans le bush, on va au grand air. Les sentiers humains, ça nous intéresse pas, tu comprends? On n'est pas des promeneurs du dimanche, nous. On va pister. Pister, c'est chercher les empreintes. C'est décrypter et interpréter les traces. On arpente les sous-bois. On suit les sangliers, les chevreuils, les loups, le gypaète barbu. Finalement, la formule qu'on a trouvée pour inventer une alternative à l'expression « on va dans la nature » et qui a fini par résumer tout ça, ça nous est tombé dessus par hasard. C'est un mot de l'ancien français qui vient des coureurs de bois du Québec. C'est des commerçants franco-canadiens du XVIIe siècle. Alors eux, c'est comme ça qu'ils nommaient leur départ de la ville. Ils disaient « Demain, je repars ».

animal qui a un territoire immense. Faut être au bon endroit au bon moment. Par exemple, il est passé, on m'a dit, à 3h à l'après-midi, pas loin de derrière chez moi, quoi. Sauf que moi, je suis à l'affût le matin. Faudrait rester un mois au bon endroit sur place, quoi. Je veux voir la bête et je m'acharnerai jusqu'à tomber dessus, mais je tomberai dessus un jour. La robe, elle est un peu claire et tachetée. C'est brun, tacheté de noir. Avec un petit peu de blanc sur le visage. Des pinceaux de poils, des favoris au bout des oreilles, une petite queue, toute petite queue qui retombe. C'est assez grand, quoi. C'est à peu près la taille d'un berger allemand quand même. Ça fait un gros gros chat, quoi.

Donc, c'est se placer, essayer de se placer au bon endroit, puis attendre, croiser les doigts pour qu'ils viennent. C'est pas, c'est 1 heure, 2 heures, 3 heures, 4 heures, et puis au bout de 4 heures, eh ben, on replie les bagages, et puis on a un petit oiseau qui passe sur le côté, qui vient chanter, on voit un lézard passer devant nous, on observe des rapaces qui tournent au loin. De jour en jour, on voit les bourgeons qui s'ouvrent au printemps, on voit les feuilles qui s'ouvrent, la végétation qui évolue. En fait, je ne pense à rien, je fais rien. De toute façon, on peut pas.

Bah, quand on arrive le matin qu'il n'y a pas frais dans la neige et que ça arrêtait de neiger il y a 1 heure, on sent sa présence. On sait qu'il est là. Lui, il m'a vu plein de fois. Moi, je le vois pas, mais il est par là. Des fois, on se loupe à très peu de choses, quoi. On se loupe à. Des fois, il y a peut-être un quart d'heure entre son passage et le mien, et le temps que j'arrive ou. Quand on voit des traces fraîches ou des marquages de territoire ou des crottes ou de l'urine sur la neige, là, on sait qu'il est passé dans cet endroit-là il y a quelques heures, voire moins, quoi. Donc, c'est excitant.

La quête du lynx, c'est pour moi, c'est un peu un mélange de frustration et de fascination. Parce que je passe quand même un méchant temps dehors. Et je me dis, après tout ce temps passé dans le bois, j'ai jamais croisé le lynx. Il est là. On habite le même territoire, on est colocataire sur le même territoire, mais on n'arrive pas à se voir. Ben moi, j'arrive pas à le voir, voilà. Je suis passé plein de fois devant, mais lui, il m'a vu, il doit avoir un album photo de moi, je pense. Je pense l'avoir vu ce printemps, pendant au moins une demi-seconde. Et je suis à peu près sûr que c'est lui qui est passé. Je suis resté 3 jours à l'affût. C'était des jours de grosses bises. J'ai failli tomber dans les vattes tellement j'ai eu froid. Je mangeais froid, je dormais au froid. Je vois personne pendant 3 jours. Et là, il y a quelqu'un qui arrive avec son chien et qui lève le lynx qui devait être à côté de moi. Je suis quasiment persuadé que c'était lui. Et je me dis, mais j'ai vraiment pas de bol, quoi. J'aurais préféré rien voir ce jour-là. J'ai l'impression que j'ai la poisse avec cette bête.

Tu vois ce que je veux dire par habitude animale? L'habitude animale transforme rarement le paysage de manière spectaculaire, tu vois, comme nos routes et nos maisons. Mais en fait, si on ne réalise pas que nos espaces de vie sont aussi les habitats d'autres formes de vie, c'est parce que nous, nos habitats humains, ça se voit, avec toute l'architecture, tout ce génie du bâti qui transforme la matière, qui aménage un territoire, etc. Tu vois? Donc nous, en fait, on déduit que les autres n'habitent pas parce que ça se voit pas. Mais on pense que les oiseaux ne transforment pas le ciel, ni les dauphins, la mer. Mais ça, c'est un biais de primate technicien de penser ça. Et par le pistage, leur façon d'habiter émerge. Le pistage révèle leur chemin familier. Et là, on découvre toute une cartographie, un chemin qui mène à un point d'eau. Du point d'eau, tu arrives sur les lieux de nichée ou de couvaison, les points de vue, les aires de jeu et de parade. Et tout ça émerge en fait avec le pistage. Donc quand tu regardes un paysage, il y a une question qui se pose, c'est qui habite ici?

il est extrêmement méfiant. Il entend très clair. Il n'est pas comme moi, nos jours, là, il y a des jours, je t'en aurai. C'est trop difficile pour nous. Bon. Cet oiseau, il a une ouïe sensationnelle. Il a une vue magnifique, perçante. Au sol, on l'appelle le cheval au galop. Parce qu'il est capable, sous les framboisiers, de carapater, comme on dit, pour monter, pas sur les arbres, monter au sommet de la butte. Tac, tac, tac, il arrive au sommet de la butte, il se laisse planer de l'autre côté. Et bye bye. Bye bye, grand coq.

là. Alors là, il faut mettre les phares, parce qu'il y a parfois des gars qui arrivent comme des dingues. Oh, ça n'empêche pas, mais... Ce sapin, je l'ai toujours vu, et je skie ici depuis 1970. Tu le vois? C'est le plus vieux que je connaisse. Allez, je suis parti. Alors là, une magnifique randonnée à pied, magnifique, tranquille. Là, il y a des gelées dans le... Il y a des écailles sous les doigts. Sur chaque doigt, il y a de chaque côté des petites écailles. Et quand il prend une branche, hop, il peut bien faire 150 à l'heure devant, il tient. Ça c'est beau là, regarde le trou. Là, c'est un coin tétra. Chut. Il peut plonger, facile. Mais on va aller doucement parce qu'on ne sait jamais. On ne sait jamais. S'il faut faire de l'air, courant d'air, vous craignez? Non? J'ai envie de dire, l'oiseau des sombres forêts de sapins à la gorge multicolore. J'ai dit multicolore, oui c'est un peu ça quand même, mais un multicolore discret, comme dans les forêts très sombres.

0: Alors, il se branche en début d'hiver, on va dire première neige, décembre. Il cherche sa branche. Et il s'arrange pour avoir au-dessus de lui une grosse branche qui va faire igloo. Parce que l'hiver, il va neiger sans arrêt dessus. Il est comme sous un igloo. Mais que fait-il tout l'hiver? Il survit en mangeant une petite pépite d'épicéa ou une petite aiguille de sapin par-ci, par-là. Il ne vit qu'avec ça, donc c'est très peu énergétique. Il est en survie, il est sous-alimenté.
1: Regarde cette belle forêt avec ses fougères dessous. Ça, c'est chouette. Voilà un beau sapin, tiens. Regarde ce tronc. Celui-là, 90 ans.
0: Surtout attention, ne les faites pas voler en hiver, les tétras. Parce qu'un tétra qu'on fait voler, il s'épuise très vite. Alors, si il fait qu'un seul vol, passe encore. Mais voilà maintenant que les gens sont tellement impressionnés par cet oiseau magique que ils sont tentés de suivre où s'est envolé pour le prendre en photo. Et vlan, il se renvole une deuxième fois. Troisième fois, il s'épuise. Il peut mourir d'inanition, mais surtout, il devient sensible aux prédateurs.
1: Tiens, voilà, un coin favorable, tu vois. Un tétra qui monte là, ou qui descend, il est dérangé.
0: Il peut plonger facile. Il peut passer, tu comprends? Parce que c'est une grosse envergure, hein. C'est comme une cigogne au point de vue largeur. Mais c'est surtout de la puissance du vol, hein. Pff, oh, ce machin. Eh bien, voilà un coin splendide, là aussi. Tiens, là, ça c'est des coins impeccables.
1: Alors quand on surprend, il sent un concurrent. Il part, il s'en va. Il s'éloigne.
0: Il s'en va toujours vers ses derniers confins. Les derniers confins, c'est les coins impossibles où les gens ne vont plus. Or, ça n'existe plus bientôt, ça. Et le grand tétra disparaîtra peut-être, je dis peut-être, à cause de cela, parce qu'il cherchera le dernier confin possible, et il n'y en aura plus.
1: Il me tue.
0: Oh, pardon. Tu vois les pâturages qu'on voit là-bas? Regarde.
2: Ouais.
0: Eh bien, regarde en face. Il faut qu'ils aillent, pas au premier mamelon, jusqu'à la ligne d'horizon. Tu peux évaluer, ça fait moins d'un kilomètre à vol d'oiseau. Alors il faudrait que l'oiseau, d'un coup d'aile, passe de l'autre côté. À mon avis, c'est possible.

c'est la crête qui appelle le passage du loup. La rivière, où l'on trouvera certainement le cerf. Le champ de myrtille, où on trouvera l'ours. D'habitude, notre œil cherche les grandes perspectives, les horizons dégagés, les paysages. Mais là, devant nous, le paysage passe sous nos pieds. Alors on devient lent, on ne dévore plus les kilomètres, on tourne en rond pour trouver des traces. On met parfois une heure pour faire 200 mètres.

0: J'en ai vu, oui, j'en ai vu, oui, j'en ai vu aussi. Oui. J'en ai vu.
1: Non, mais j'en ai vu, sur la route de date, mais j'en ai vu.
2: Il y en a par contre. Énormément. Ça, on en voit.
0: Ah oui, cette année, c'est horrible.
1: Allez, c'est de partout pareil.
3: Oui, énormément.
2: Il y en a, oui. Et là, on voit des traces, il y en a partout. Hein.
0: Il labourait. Hein. Ça fait des carrés, des cercles, des petites lignes droites.
2: Et puis les lignes, hein, ils font des lignes. Parce qu'ils doivent toujours passer à peu près à la même place. Hein.
1: Ouf, je vois, il y a une dizaine ensemble.
2: Ben, ils vont se frotter aux arbres, ils vont se frotter dans la boue.
0: Voilà, il soulève les pierres aussi, tout ça.
4: En plus de ça, on dit qu'il a le sixième sens. Il est extrêmement doué pour déjouer les stratégies des hommes qui le chassent.
5: Vous les avez vus, vous les voyez souvent?
0: Non, jamais. Je vois les traces, c'est tout.
1: Ils n'attaquent pas les gens, hein. Ils vous attaquent quand vraiment ils sont blessés, ou alors qu'ils ont les petits avec eux.

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la terre. Être aussi sale que la forêt. Être aussi sale que les prairies. C'est-à-dire aussi parfaitement propre qu'elles. Terminé.

C'est que la nuit, quand je dors, qu'ils font du bruit. Et ça fait clac, clac, clac, clac, clac, parce que les coquilles, elles se tapent. Et puis sinon, ça fait pas de bruit le matin et le jour. Et du coup, eh ben, on peut pas les entendre et du coup, bah, ils peuvent s'avancer sans faire de bruit et puis ils avancent à 2 km à l'heure. Puis aussi, ça va assez vite, je trouve, quand je les regarde. Parce que l'autre coup, on en avait posé un sur la table, il allait assez vite. Si je veux qu'il aille tout droit et qu'il tourne, et ben, je suis obligée de le remettre. Quand on le touche, on a l'impression que c'est du caoutchouc qui est mouillé. Et puis ça colle assez. Puis on est obligé d'aller se laver les mains une fois qu'on les a touchés.

Il rentre au lieu que lui, là je le touche, et il rentre pas. Parce que je l'ai habitué. Allez, remets-toi. Et puis, ça rampe. Bah, avec leurs pieds, ils poussent et du coup, et ben, ça leur permet de se déplacer. Et du coup, et ben, ils peuvent avancer. Et... Puis là, il est en train d'avancer. Puis avant, il était, sa tête, elle était ici, donc il a fait les chevilles. Puis il avance assez vite, je trouve. 4 mètres par heure, c'est déjà bien. Avant, il était ici, il a fait tout ça en quelques minutes. Du coup, ben, je trouve que c'est déjà bien. Parce que aller à cette vitesse-là, c'est déjà bien.

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0: Tu vois, dans le pistage, il me semble que ce qu'on voit par les yeux d'un animal, c'est ce que son corps voit. C'est ce qu'on appelle les invites de son corps. Alors, c'est quoi une invite? Une invite, si tu veux, c'est une incitation à se lancer dans une action, à se comporter de telle ou telle façon. Voilà, je te prends un exemple. Pour un animal qui s'est serré, une poignée de porte, c'est une invite à la tournée. Alors que pour des animaux qui ne maîtrisent pas ce geste-là, bon, ben ça leur échappe complètement, tu vois. Pour un animal territorial, une odeur, c'est une invite à inspecter et à répondre du coup. Alors que les herbivores, eux, ne sont pas du tout sensibles à ça, et ils s'en désintéressent complètement. Un conifère dans une forêt de hêtres des Pyrénées, c'est une invite pour l'ours qui cherche un arbre à grattage. Un rocher, c'est une invite au marquage pour une panthère des neiges. C'est une invite à signifier sa présence et son désir à des partenaires potentiels. Mais ce même rocher-là, c'est une invite à se protéger de l'orage pour un bouquetin, et ce même rocher-là, c'est une invite pour un vautour de l'Himalaya à se percher.
1: Qu'est-ce que c'est un gratis?
0: Un gratis, c'est pour signifier à une autre meute la frontière qu'elle ne doit pas dépasser. Il n'y a pas besoin de se battre, pas besoin de se mesurer. C'est comme une balise, quoi. Un gratis, c'est une frontière. Quand je te parle de la métamorphose du pisteur, c'est pas quelque chose d'ésotérique. Ce sont les invites de l'animal dont on hérite. Ce sont elles qui nous animent parfois. C'est-à-dire que ces invites-là, on les a intégrées, elles font partie de nous. C'est très concret. Mais ça, c'est possible seulement si on s'est rendu assez disponible. Si on a fait de la place pour que ça, on puisse l'accueillir. C'est-à-dire que ça demande un travail, de travailler à sa propre disparition. C'est difficile à formuler, mais enfin, faut. Mais en fait, c'est très concret.

0: Ah ben quand ils sortent, eh ben ça sort. Ah oui, ça y va.
1: Ben, ils sortent de la terre. Hein.
0: Quand la terre est chaude et puis qu'il pleut bien, eh ben ils sortent. Là, il n'y a pas de problème. Là. Ah oui, ça y va.
2: Quand ils sortent de terre, quoi, quand ils sortent au printemps, quoi. Voilà.
0: En principe, fin mai, début juin. Parce que là, en principe, chez nous, la terre est dégelée. Et puis la terre se réchauffe. C'est une terre un peu spéciale, parce que comme il fait des trous. Une terre d'un petit peu marécage. Le mot marécage ne me plaît pas. Une terre molle, alors je dirais entre la tourbe et puis le... Mais pas dans la tourbe, parce que dans la tourbe, on n'en trouve point. Vous n'avez jamais vu il est encore tout heureux. Puis quand on y est à cette période-là, qui venaient de sortir, eh bien, bien souvent, on les ramassait, ils étaient à côté de leur trou encore. Il y a le trou où ils étaient dedans, qui s'enterre à peu près de ça à l'intérieur du sol. C'est rigolo. Et puis, quand il fait ses œufs, ben, c'est pareil, vous savez, il fait le trou, et puis, vous avez déjà vu aussi ça, non, vous n'avez pas vu non plus. C'est des choses qu'il faut voir, ça. Mais c'est vrai que c'est presque trop tard pour y voir, maintenant. Maintenant, c'est trop tard.
2: Une période de pluie pour qu'ils sortent, et après la pluie ça les fait sortir, et après le soleil ça les fait s'étirer, donc là on les voit bien, enfin je veux dire c'est pas comme les champignons par exemple.

quand il y a eu des coups de chaleur comme ça, et puis que d'un seul coup la pluie tombe comme ça, oui, ils sortent. Là. Quand il pleut, à l'automne, ils font un trou et ils se mettent dedans. Ils font un trou et avec leur bave, ils mettent une opercule sur l'orifice où ils sortent. Ça fait comme une pellicule de calcaire, mais qui se tient bien, parce qu'au printemps, quand ils sortent, on les retrouve, ces opercules. Et donc, quand ils sentent que la terre se réchauffe et que c'est très humide, eh bien, l'opercule s'en va et il sort de sa coquille. Et c'est à ce moment-là qu'on en trouve beaucoup, qu'on en voit beaucoup. Parce que l'herbe n'a pas encore eu le temps de trop monter, donc on les voit bien.

0: Ça peut être en forêt, dans les sous-bois. Ça peut être dans, enfin, je ne sais pas comment ça s'appelle exactement. Ça fait comme une herbe sèche. Nous, on appelle ça de la lèche ici. Mais alors, je ne sais pas quel est le vrai nom. C'est dans des côtes, en plein soleil, où l'herbe est un petit peu sèche. Ce n'est pas de la belle herbe verte non plus, quoi. Le long des murs, sur les routes. Le long des murs. Après, en plein champ, non, ça n'existe pas. Dans les marais, un petit peu où il y a de l'eau, quoi, pour que ce soit humide. Voilà.
1: Ce qui est humide, hein. C'est plus que ce qui est humide que. Ou les murgés. Les murgés, t'aimes bien les murgés aussi, parce qu'ils se mettent dedans. Vous voyez, quand il y a du soleil, ils descendent au pied des murgés.
0: Après, oui, les coins marécageux, un petit peu. Ici, oui, hein, quand on voit, c'est ça, les coins marécageux.
2: Où on en trouve beaucoup, c'est souvent en lisière des marais, des forêts et des marais, là où la terre est très meuble, quoi. C'est pas une terre grasse, c'est pas une terre qui est très dure.
0: Les murgés, dans quoi aussi peuvent se plaire? T'as de compost aussi, ils aiment ça, tu sais. Quand on peut jeter les restes de tonte, enfin l'herbe, tout ça, ils aiment bien aussi ça. Ils aiment bien. Voilà.

0: travers les pièces, les traces omniprésentes laissées par les êtres qui vivent avec nous ici. Les petits indices poignants de leur activité journalière. Tout ce qu'ils ont fait lorsque nous étions absents. Le bol non rangé sur la table de la cuisine avec son reste de céréales. Ici, des chaussons abandonnées devant la douche. Tous ces petits indices où l'on peut pister l'activité d'un être cher, ses préoccupations jusqu'à son état d'esprit. Plus qu'un art de voir, c'est un art d'imaginer.
1: Allez,
2: hop, en bas. Allez. Ah ben, il y a deux... Je le marque toujours, moi. Il y a deux, trois ans, j'avais entendu le premier coup, le 17 août. Puis après, bon, ça se calme. Puis alors, le plein boom, c'est... plein boom, c'est début septembre. Oui, ça sent la fin de l'été, certain. Oui. Ben oui, parce qu'il y a déjà la brume, mais il y a la brume, puis dans les fonds, comme ça. Hein. Donc vous avez la brume sur 1m50, ça fait comme un nuage, quoi, un bruit. Donc on les voit ou on les voit pas, quoi.
3: Depuis que je suis ici, en voir réellement, je n'ai vu qu'un, une fois, à 100 mètres à peu près. Sinon, on l'entend et on ne le voit jamais, pratiquement, hein, c'est hyper sauvage, hyper créatif. Sinon, on ne le voit jamais, pratiquement. Hein. C'est majestueux, je pense que ça pèse de 160 à 200 kilos. Hein.
1: Alors oui, pendant un mois, ça bouge. Il n'arrête pas, il n'est jamais couché.
2: Oui, c'est fort, alors...
4: Et quand le vent et il y a la pluie, donc ça repousse. Et des fois, c'est même la journée, hein, c'est pas que le soir et le matin. Hein.

0: Non, il faut aller à l'oreille des bois ou proche. Oui. On l'entend par rapport à sa position à lui, on l'entend sur 300 à 400 mètres, quoi. C'est vraiment un cri bien spécifique.
1: Soir, même je pense même à 1,5 km, 2 km, on l'entend, hein. On l'entend loin dans la forêt, là. Loin, ils sont très loin. Hein.
0: Ouais, ça fait même peur, hein. Ça fait même peur. C'est assez fort, assez virulent. Hein.
1: Ah oui, là, c'est énorme. C'est le coin, là. C'est le coin.
2: Toute la journée, même la nuit.
1: Le soir, c'est calme, s'il n'y a pas de vent, tout ça.
2: Jusqu'à minuit, du matin, ça va se calmer un peu pendant la nuit. Il y a encore certaines nuits, c'est rapide. Et à 5 h du matin, là, c'est... Là, c'est... Ça y va, hein.

Ah ben, moi j'étais une fois chargé là. Il était juste de l'autre côté de la route, ça faisait plusieurs soirs que j'entendais. Et puis j'ai voulu m'approcher, mais il faisait quand même bien brun. Et puis il a dû me sentir ou je sais pas quoi. Puis à un moment donné, j'ai entendu sauter sur la route. Alors je suis revenu vite au chalet. Je suis rentré, pourtant je suis pas peureux, j'étais chasseur pas mal d'années. Et je suis rentré au chalet, j'ai fermé la porte. Puis je suis monté donc à l'étage, à ma fenêtre de chambre. Et bien il était là, vous voyez où est le barbecue là? Il était là. Et le lendemain matin, quand je me suis levé, tout l'endroit où je fais le tour, souvent où je passe tout le tour de la propriété, j'avais un sétige. Il m'avait saccagé de sétige. Il me l'avait tout écorcé. J'avais des petits sapins pendus de planter au bord. Il y avait un peu plié, il me l'avait écorcé. Puis tous les tuyaux, vous voyez, ils sont au bout là-bas. Maintenant, ils sont grands. Il m'avait saccagé tout ça. Ah oui. Et puis, en fin de compte, il a été tué, c'est un 16 corps.

0: C'est vrai que. Ça fait partie de notre vie tous les ans, à la même époque, quand on entend s'écrire. Pour nous, on ne pourrait pas s'en passer, c'est tous les ans ça revient. On sait que c'est à 8 jours près, c'est toujours là. C'est la transition entre l'été et l'automne.
1: Il fait encore chaud, les nuits sont commencent à être froides. Et puis après, derrière, tout doucement, on enclenche l'automne, puis l'automne, puis l'automne. Tout Ardennais vient l'écouter.
0: C'est fait partie aussi.
1: C'est des grands-mères qui amènent les petits-enfants.
0: Ça fait partie aussi de nos habitudes. Oui, facilement, au moins 50 personnes par jour qui sont amassées. Et parce que là, ils l'entendent bien et en plus, ça domine la forêt.
1: Les gens vont travailler à Mouzon ou à Sedan. Et bien, les gens démarrent beaucoup plus tôt le matin, ils s'arrêtent au cimetière pour écouter le sermon.
0: Oui,
1: et après, bon boulot.
0: Le Tour de France, il amène du monde sur les lieux où il passe. Mais nous, c'est ça.
2: Ça résonne, en fait. Hein, on domine le. Quand on est à Belleval-Bois des Dames, on domine le parc, la prairie, là où est le chalet. C'est pour ça que ça fait comme une caisse de résonance. Et c'est encore plus impressionnant, les bruits des bois et des braillements.
3: Et quelquefois, on entend les bois. En général, les combats, c'est un âgé qui a son harem de femelles contre un jeune qui, évidemment, combat pour avoir les cheptels. En général, c'est ça. C'est des combats qui peuvent durer une demi-heure à peu près.

0: passé comme ça, on s'est aperçu qu'on avait des grosses, grosses bandes de sangliers qui sortaient dans la... pour se réfugier dans les champs, mais ils ont les petits bois. Donc.
1: Le parc, oui, juste là.
0: Oui, à 600 mètres, vol d'oiseau.
2: Quand on rentre les vaches le matin, c'est juste...
0: C'est surtout sur le 6h du matin. Alors là, vous les entendez comme dans le parc. Ils vous réveillent. Et ils énervent le taureau charolais. Alors tous les ans, on est obligé de le rentrer parce que ça l'énerve. Alors quand c'est comme ça, il monte au haut du parc, puis il répond. Et sans mentir.
2: Oui, c'est vrai.
0: Et quand c'est comme ça, il est méchant comme tout dans son parc. Parce que bon, un taureau, c'est pareil, il vit que 50, 60 vaches, mais il les connaît tous. Et dès qu'il sent des mâles dominants de l'autre côté, il répond.
2: Ça crée un climat, quoi. Un climat particulier. Oui, c'est un climat particulier. Les animaux ne sont pas comme d'habitude, quoi. Ça crée un changement autour de la forêt.
0: Quand c'est comme ça, les gens ils perdent tous leur habitude parce que là, ils tournent, ils se frottent. Mais ils n'arrêtent pas.
2: Bon, c'est le maître.
0: Il est le maître.
3: Qu'il va pleuvoir.
0: Je pense que ça fait plus, ça va couler. Même s'il ne pleut pas, vous entendrez les appels des orages de chaleur.

C'était Piste Animale. Une création sonore de Péroline Barbet. La pisteuse était interprétée par Anne-Laure Sanchez sur des textes inspirés du livre Sur la piste animale de Baptiste Morisot, édition Actes Sud. Julien Arbez nous a parlé du lynx, Michel Berthelin du grand tétras, ensuite il y a eu le sanglier, puis Maë Schoff, Gérard Todesigny et Françoise Facinetti nous ont parlé de l'escargot, Jean Maillard, Bruno et Pascal Juillet nous ont parlé du cerf. La guitare sur lynx était jouée par Guillaume Lacroix. Ce documentaire a été réalisé avec l'aide du Fonds Gulliver 2020, soutien de la SACD Belgique et SACD France, de la SCAM Belgique et de la SCAM France, de la promotion des lettres de la Fédération Wallonie-Bruxelles, avec le soutien de la RTBF, émission Par Oui Dire, avec un grand merci à Pascal Tison, avec le soutien également de la RTS, du Musée de la Chasse et de la Nature et du Parc du Haut-Jura. Un grand merci à Aurélie Brousse, Anne-Laure Sanchez, Eve Grimbert, à Cécile Février et Pierre Talaron. À la mémoire de Pascal Juillet, paysan des Ardennes. 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
2: Bonjour à toutes et à tous. Pourquoi nos déplacements quotidiens sont-ils devenus plus nombreux et plus longs au fil des dernières décennies ? Comment l'organisation de nos villes et de nos territoires a-t-elle transformé nos manières de nous déplacer ? Et face à cette mobilité toujours plus importante, comment repenser nos déplacements pour les décarboner ? Autant de questions que nous aborderons dans la deuxième partie avec Julien Gingembre, docteur en géographie et maître de conférences en aménagement du territoire et urbanisme à l'Université de Bretagne occidentale. Mais pour l'heure, direction Brest, à l'occasion de la fête du vélo, à la rencontre de Brest à pied et à vélo, la BAPAV. Depuis 2001, l'association défend les mobilités actives sur le pays de Brest à travers des actions de sensibilisation, de vélo-école, d'auto-réparation, mais aussi en participant aux réflexions sur les aménagements cyclables et piétons. Un reportage réalisé par Aurélie Daniel de Fréquence Mutine avec l'équipe de l'association.
4: Aujourd'hui, on est à Brest, à la fête du vélo. On est à la place Wilson. On est fin mai et il fait 30 degrés. C'est le quatrième jour de chaleur inédit à Brest. Alors, je m'appelle Julia, je suis bénévole à l'association BAPAV, Brest à pied à vélo. C'est une association brestoise qui a plusieurs activités et qui sont globalement engagées autour de la promotion du vélo. Et des mobilités douces, donc la marche à pied par exemple également. C'est une association donc, qui va avoir des activités autour de la réparation de vélos, donc l'atelier et la mécacyclette qu'on a ici avec nous, donc c'est un atelier mobile. Il va y avoir le transport à la demande, notamment des personnes à mobilité réduite, avec un vélo adapté pour transporter ces personnes. Il va y avoir la vélo-école et la vélo-sociale pour mettre à l'aise et apprendre aux enfants, mais aussi aux adultes éloignés du vélo, à pédaler et à être à l'aise sur leur vélo. Et puis, il va y avoir une grosse activité, et c'est la base aussi de BAPAV, ça va être le plaidoyer, et notamment pour une ville plus adaptée pour les mobilités douces et plus agréables pour les personnes qui les utilisent. Au niveau du plaidoyer, le travail de BAPAV, il est vraiment d'aller chercher la parole des usagers. Et donc, typiquement, là, aujourd'hui, on a un stand où on va faire émerger c'est quoi les points positifs et c'est quoi les points critiques pour les personnes selon leurs usages. Et ça, je trouve, c'est une démarche hyper importante. C'est d'aller faire ce lien entre les politiques et que les politiques répondent vraiment à un besoin qui a été identifié par les usagers. Et donc, c'est, pour moi, BAPAV est à cet endroit clé d'aller chercher l'expérience des gens et militer pour que cette expérience elle soit meilleure et qu'il y ait un bien-être au quotidien. Quoi.
5: Surtout, là, tu vois, j'arrive à me positionner parce que je pédale suffisamment vite. C'est ma stratégie, tu vois. Je compte les feux et tout, moi, je suis une tarée. Hein. Ok, j'ai 5 secondes, c'est bon. Et là, je sais que j'ai un petit temps. Et j'ai le temps de remonter, me positionner et après, ça va passer vers, tu vois. Mais si tu arrives après, ouais. Bah, c'est mort, t'es coincé là. Ouais.
6: Et tu peux pas te relancer. Je m'appelle Marion. Je suis coordinatrice de l'association Brest à pied à vélo, donc BAPAV pour ceux qui connaissent. Et voilà, ça fait un an et demi que je suis dans l'association. Je pense qu'effectivement, BAPAV, on a une vision globale. Notre vision, elle est clairement politique. On a une vision écologique. En tout cas, c'est ça qui nous porte. Il y a aussi un aspect de faire en sorte qu'on cohabite.
4: Aussi, de faire du vélo, il y a cette idée aussi de s'inscrire dans une société moins consommatrice, moins capitaliste. Le fait de ne pas dépendre, et notamment là dans le contexte actuel des énergies fossiles, pour se déplacer, c'est hyper empouvoirant en fait. Et après, c'est un luxe de pouvoir le faire parce que j'habite en ville et que mes déplacements sont assez limités, mais c'est hyper fort en fait comme engagement aussi dans notre société, de pouvoir s'émanciper des énergies fossiles dans les déplacements du quotidien. Dans le contexte actuel de conflit au Moyen-Orient et donc d'explosion des prix d'essence.
6: il y a complètement des enjeux de justice sociale, puisqu'on n'est pas du tout logé à la même enseigne. Aujourd'hui, d'ailleurs, quand on parle vélo, on évoque les bobos, gauchos, enfin, je sais pas, je saurais pas dire tous les qualificatifs, mais en tout cas, c'est une certaine catégorie de la population. Et on voit bien, parce que nous, on a un enjeu, enfin, en tout cas, l'association souhaite plus d'égalité à ce niveau-là. Et donc, par exemple, nous, on intervient dans les quartiers prioritaires de la ville. On intervient aussi auprès de personnes qui n'ont jamais appris à faire du vélo. Ça arrive encore beaucoup. Donc, pour faire de la vélo-école adulte, on intervient dans l'ensemble, en tout cas, sur un volet social, de faire en sorte que ça soit accessible à tous. Et c'est pour ça qu'il nous faut des financements, puisque ces personnes-là ne peuvent pas payer à la juste valeur de ce que seraient des cours individuels de vélo. Mais c'est important pour nous parce que, ben, je pense que la transition, elle se fera que si on peut tous participer. Si des personnes restent sur le carreau, c'est sûr que ça fonctionnera pas. Pour nous, l'objectif, c'est vraiment d'autonomiser les personnes. En fait, on aimerait même être dispensable. S'il y a plus besoin de papa, ben, on serait content parce que ça voudrait dire que tout le monde a les capacités de réparer son outil de déplacement, que tout le monde sait faire du vélo. Donc, c'est vraiment ça l'objectif, c'est d'être plus souverain sur la mobilité.
7: Cette roue, elle est quand même un petit peu voilé. La règle du dévoilage, c'est progressivité et patience. Moi, je m'appelle Sean Ferré. Je suis salarié de l'association Brest à pied à vélo et chargé de l'atelier fixe et mobile, atelier d'auto-réparation où nous apprenons à des personnes qui ont besoin à réparer leur vélo.
8: Pour les personnes qui continuent à utiliser, de faire de l'autosolisme en fait, il y a vraiment un enjeu pour moi de comprendre qu'elles arrivent à voir réellement dans leur quotidien que finalement la voiture c'est pas si pratique que ça. Et il y a un enjeu fort de changement culturel par rapport au confort qu'on a à travers l'utilisation de la voiture. Et c'est difficile à Brest parce qu'il y a du dénivelé, parce qu'il pleut beaucoup. Donc c'est quand même, faut être assez motivé. Et donc il y a cet enjeu de rendre suffisamment le vélo attractif à la fois culturellement dans l'identité, que les gens puissent s'identifier à « ah, en fait, c'est cool », mais aussi de manière pratique. Je me fais pas voler mon vélo, j'arrive pas tout transpirant. Enfin voilà, de lever ces points-là et faire en sorte que finalement la solution vélo ou à pied ou mobilité douce ou transport en commun soit des évidences beaucoup plus confortables que l'autosolisme, en fait, qui effectivement est très présent à Brest. Et en fait, bon, c'est rigolo pour l'anecdote, moi je vis avec mon partenaire qui en fait fait de l'autosolisme et ça me rend ouf en fait, mais j'arrive pas. Et je vois qu'il y a un enjeu culturel où je pense que pour lui c'est encore une espèce de régression dans son approche culturelle, et c'est une régression sociale parce que il a galéré ou je sais pas, mais a accédé à ce mode de transport motorisé et c'est trop coûteux de régresser en fait là-dessus. Donc je sais pas, j'y réfléchis quotidiennement en tout cas sur qu'est-ce qui ferait déclic.
9: Donc là, c'est un triporteur. En fait, ce modèle-là, c'est un triporteur qui nous sert essentiellement pour les transports à la demande, pour les personnes qui ont du mal à se déplacer. Et en fait, donc, on a choisi de prendre un triporteur à cabine, de façon à ce qu'on puisse l'utiliser partout. Donc aujourd'hui, il fait beau, mais quelquefois, il pleut. Ça arrive à Brest. Donc je m'appelle Edouard. Donc je suis un bénévole de la BAPA, Brest à pied à vélo. Donc ça va faire 4 ans à peu près que je fais partie de ma PAM. Je suis entré quand j'ai commencé, les triporteurs commençaient aussi, donc c'est l'activité dans laquelle je me suis investi. Et donc je suis le représentant des triporteurs maintenant pour l'association.
6: La mobilité pour la santé, c'est un des enjeux majeurs. On n'appuie peut-être pas là-dessus parce que c'est presque implicite. Je veux dire, à partir du moment où on marche et où on fait du vélo, on est déjà dans une forme de mobilité. Donc c'est pas quelque chose sur lequel on va forcément mettre l'accent, mais c'est chose à champ. Et d'ailleurs, on a des appels à projets régulièrement qui tendent vers la partie santé auxquels on répond, notamment parce que le vélo, c'est clairement, notamment dans les transports du quotidien, c'est vraiment un outil de non-sédentarité.
8: Ce qui, moi, me rend optimiste par rapport à une anecdote que j'ai pu vivre, ce que j'ai pu vivre dans ma vie personnelle, c'est sur mon lieu de travail, de voir comment le fait que je vienne à vélo tous les jours puisse inspirer les autres personnes à venir à vélo et donc mes collègues à venir en fait à tester et à venir à vélo et les introduire et notamment les collègues femmes à la mécanique vélo, comment elles réparent leur vélo elles-mêmes et de voir au fur et à mesure comment en fait on a dû installer des parkings à vélo parce qu'il n'y avait pas de parking et que tous les vélos affluaient en fait et de voir d'avoir les feedbacks des personnes qui me disent ah mais en fait c'est parce que je t'ai vu à vélo et en fait ça m'a semblé accessible et au fur et à mesure en fait de voir aussi comment ça peut inspirer les personnes et notamment les femmes à prendre le vélo.
6: Je pense qu'il y aurait beaucoup de réponses à apporter à la question de quelle est ma vision pour la suite sur la mobilité ou la vision de l'association parce que l'association c'est de beaucoup d'adhérents et beaucoup de bénévoles et on a je pense chacun des prismes différents. En revanche, on a tous l'ambition que les mobilités douces soient plus présentes au quotidien. Après, d'un point de vue sociétal, je pense qu'on n'aura pas trop le choix d'être un peu plus décroissant, ne serait-ce que par rapport aux émissions de gaz à effet de serre. On le voit aujourd'hui, alors avec la température qui fait, je pense qu'on peut pas rester aveugle ad vitam aeternam.
2: Voilà, à l'instant, un reportage réalisé par Aurélie Daniel de Fréquence Mutine à la rencontre donc de l'association Brest à pied et à vélo, la BAPAV, à l'occasion donc de la fête du vélo à Brest. On vient d'entendre des bénévoles et des salariés qui défendent la marche et le vélo, mais aussi qui travaillent concrètement à développer leurs pratiques sur le territoire. Mais comment en sommes-nous arrivés à dépendre autant de la voiture dans nos déplacements quotidiens? Et comment penser les déplacements autrement face aux transformations climatiques et sociales qui nous attendent, et surtout comment nos villes et nos territoires peuvent-ils évoluer pour permettre de se déplacer autrement? Élément de réponse avec Julien Gingembre, docteur en géographie et maître de conférences en aménagement du territoire et urbanisme à l'Université de Bretagne Occidentale. Il est au micro d'Aurélie Daniel de Fréquence Mutine.
10: On va commencer cet entretien avec une question un peu large. Comment repenser nos mobilités dans une optique de décarbonation de celles-ci?
11: C'est une très vaste question et c'est surtout une question très intéressante parce qu'en fait, quand on essaye de réfléchir à ça, on tire beaucoup de fils et notamment quand on traite ça avec l'urbanisme, on voit qu'il faut certes répondre à la mobilité par davantage d'offres de mobilité, et notamment alternatives à la voiture. Mais il faut aussi proposer une autre façon d'aménager les territoires que celle que on a fait jusqu'ici, et notamment depuis les années 70-80, où on a plutôt réalisé de l'étalement urbain. Et ça a conduit à la société qu'on connaît aujourd'hui, dépendante à l'automobile, notamment quand on vit en dehors des grandes villes. Donc voilà, quand on essaye de repenser un peu tout ça, il faut sortir des clichés, surtout des idées que ça va se faire simplement en agissant ou en augmentant l'offre. Il faut aller beaucoup plus loin. C'est un vrai renversement en fait de société qu'on doit envisager. Et c'est pour ça que j'aime bien le concept de transition socio-écologique pour essayer d'y répondre. Mais on va pouvoir revenir là-dessus, je pense, avec plus de détails. Ouais.
10: Il y a un chiffre, moi, qui m'a semblé tout à fait éloquent, c'est que en 100 ans, on est passé de 5 km de trajet quotidien à 50 km de trajet quotidien en moyenne. Mm-hmm. C'est aussi tout ce qui explique la société actuelle, finalement, ces chiffres.
11: C'est ça, en fait, ça a été deux dynamiques qui se sont alimentées l'une l'autre, c'est-à-dire que avec l'amélioration des systèmes de transport, et au départ, c'est pas uniquement la voiture, d'ailleurs, c'est le train, et même le vélo a permis d'aller s'installer un peu plus loin que tout près de là où on travaille. Ça a réalisé ce qu'on a appelé l'étalement urbain. En tout cas, on a pu aller s'installer plus loin de là où on travaillait, où on consommait, etc., où là où on pratique nos loisirs. Ça continue de s'opérer de cette manière-là. Ça, c'est la première chose. C'est on a adapté finalement notre territoire à ce nouvel objet de mobilité qui était l'automobile. Mais à l'origine, c'est pas uniquement l'automobile. Hein, je l'ai dit, c'est aussi le train, par exemple. Donc les gens de plus en plus allaient s'installer loin des villes, etc., pour simplifier un peu le processus. Et puis, de plus en plus aussi, on s'est équipé en automobile. Aujourd'hui, voilà, on a facilement un taux de motorisation qui peut atteindre 90 voire 95%, c'est-à-dire que 90 à 95% des ménages disposent d'une automobile. Et puis, parfois, on a même la moitié des ménages qui en ont deux, voire plus. Donc, tout ça, c'est un système, qui s'alimente vraiment, qui est un peu auto-alimenté, c'est-à-dire de plus en plus, et ça se poursuit, en fait, on va s'installer à la campagne, dans la maison individuelle, etc. Et d'un autre côté, bah, on a de plus en plus besoin d'une voiture pour réaliser un peu tous nos droits, c'est-à-dire le droit au travail, le droit au loisir, le droit à la santé, à l'éducation, etc.
10: Et il y a une question de vitesse aussi, à savoir que on se déplace plus vite et que c'est constant, cette augmentation. On le voit bien avec notamment le train et l'arrivée des lignes grande vitesse. Mais paradoxalement, on se déplace plus vite, mais on fait toujours le même temps, finalement.
11: Exactement. Bon, ça, c'est un paradoxe qui avait été démontré, notamment par des économistes des transports. Je rentre pas trop dans le détail, mais effectivement, c'est vous avez raison, la vitesse d'abord, hein, parce qu'en fait, on aurait pu avoir des automobiles, mais bridés à 50 km/h, on n'aurait pas eu cette évolution-là. Sauf que, en fait, ce qu'on a fait, c'est qu'on a adapté aussi toutes les infrastructures routières à cette vitesse-là. Donc aujourd'hui, prendre sa voiture, rouler facilement à 110, voire 130 km/h sur des routes qui sont extrêmement sécurisées, permet d'aller très loin. Donc effectivement, la vitesse a été le moteur principal, sans jeu de mots, de cette évolution territoriale qui fait qu'on est dans cette situation actuelle où on a à la fois donc une dépendance à l'automobile, des émissions de gaz à effet de serre qui ne diminuent pas dans le secteur des transports, alors qu'on est parvenu dans les autres secteurs, que ce soit l'immobilier, les déchets, l'industrie, etc., à diminuer depuis les années 90 les émissions de gaz à effet de serre. Eh bien, on n'est pas parvenu à le faire pour le secteur des transports parce qu'on continue de se déplacer beaucoup en voiture individuellement et puis ça continue même d'augmenter légèrement.
10: C'est difficile et c'est pour ça que vous parlez de transition socio-écologique. C'est tout un système qu'on doit repenser parce que finalement la responsabilité individuelle là-dedans est pas si énorme, j'imagine, dans le sens où on choisit pas forcément l'endroit où on va aller travailler et le travail va être polarisé dans certains centres. Du coup, comment est-ce qu'on peut réfléchir à améliorer cette situation ou du moins à la changer?
11: Bah effectivement, j'ai parlé de voitures individuelles, de maisons individuelles, donc ça renvoie à des notions individuelles pour le coup, mais néanmoins derrière, il peut y avoir une part de choix, etc., mais la majorité des gens, sont un peu enfermés dans ce système-là, c'est-à-dire que on vous promet une maison à la campagne, c'est déjà souvent moins cher que d'acheter en ville, enfin, même généralement moins cher que d'acheter en ville. C'est aussi tout un imaginaire autour de la maison à la campagne, etc. Aussi parce que la construction, majoritairement, c'était cette offre qu'on a faite, hein, même si on essaye de revenir un peu dessus. Et de la même manière, l'automobile aussi véhicule tout un imaginaire de liberté, d'autonomie, etc. Elle est extrêmement pratique. Et puis, bon marché. Alors en ce moment, il y a le prix de l'essence qui augmente, mais en fait, quand on compare ça à l'évolution des salaires, on achète davantage de carburant aujourd'hui que dans les années 70 avec un SMIC, par exemple. Donc, tout ça a amené, effectivement, les gens sont un peu enfermés dans ce système-là. Et pour en sortir, il faut agir vraiment sur le dur, j'allais dire, c'est-à-dire l'aménagement du territoire, la construction, repenser là où on met les logements, là où on met les activités, et plus largement, effectivement, vous l'avez dit, là où se situe l'emploi. Parce que ça a été une autre dynamique depuis les années 80, c'est qu'on a concentré les emplois parce qu'on a eu une tertiarisation de l'économie. Donc d'une part, des emplois ont disparu des campagnes. Alors c'est moins le cas peut-être, en Bretagne, on a eu la perte surtout des emplois agricoles, mais dans d'autres régions en France, ce sont les emplois industriels qui étaient très souvent localisés dans les petites villes ou à la campagne qui ont disparu. Et puis les emplois tertiaires, eux, ont continué de progresser en ville. Donc nécessairement, on a cette distanciation, disjonction entre l'endroit où les gens vivent et les endroits où les gens travaillent.
10: Donc c'est tout un système et une société à repenser. Est-ce que la notion de décroissance peut être applicable au transport et aux mobilités?
11: Oui, parce que en fait, on sait que on a plusieurs leviers en fait pour essayer de changer les choses. Donc déjà de faire que les gens prennent moins leur voiture et prennent davantage, par exemple, les transports collectifs. Accessoirement aussi le vélo, la marche à pied, ou alors qu'ils covoiturent davantage. Donc on met plus de monde dans les voitures. Mécaniquement, ça fait diminuer le nombre de voitures en circulation. Le problème, c'est que ce sera insuffisant, en fait. Quand on vise la décarbonation ou même la question sociale ou socio-économique, c'est insuffisant face à l'ampleur, parce qu'en fait, aujourd'hui, plus de 80% de notre mobilité quotidienne, elle est réalisée en voiture. Donc, on s'attaque vraiment à quelque chose de conséquent. Donc, pour réussir ça, il faut que nécessairement on diminue ces kilomètres qu'on réalise en voiture. Et pour cela, il faut encore revenir sur tous ces déplacements longs qui sont contraints, parce qu'en fait, on doit aller loin travailler, on doit aller loin pour une santé, on doit aussi aller loin pour ses loisirs, ce genre de choses.
10: Ce que je retiens de cet échange, c'est que pour réussir aller vers une transition socio-écologique, il va falloir des décisions politiques fortes.
11: Bah en fait, il va falloir des décisions politiques qui ne viennent pas uniquement des territoires, dans le sens où Brest Métropole avance avec le développement du tramway, la région Bretagne avance avec le développement du train, par exemple, on a aussi le vélo, mais on voit qu'ils sont limités d'un point de vue financier et que l'impact est plus fort quand l'État derrière, l'Europe, etc., peuvent aussi renforcer les choses. Et puis, on a autre chose en France qui est une limite forte qu'on commence à voir, c'est que depuis en fait une vingtaine d'années, on a investi énormément dans les centres-villes pour développer les tramways, les transports collectifs en général, le vélo aussi. J'avais noté le chiffre depuis le début des années 2000, on a dépensé 115 milliards d'euros dans les grandes villes pour les transports collectifs urbains. Ça a été très bien, ça a changé l'image des villes, mais en fait, on a très très peu, par exemple, décarboné avec ça. C'est parce qu'en fait, comme je l'ai dit tout à l'heure, tout le potentiel de décarbonation, il se situe en dehors, c'est-à-dire les gens qui font des longs déplacements pour venir jusqu'en ville. Donc, quand on a dit ça, on voit qu'on a une problématique, c'est que, en fait, la capacité financière d'investissement dans les transports, elle se situe dans les villes, parce qu'on peut lever en France une taxe qui s'appelle le versement mobilité, qui est payé par la plupart des entreprises pour financer l'offre de transport. Mais en fait, où sont les entreprises essentiellement? Elles sont aussi dans les villes. Donc voilà, cette capacité financière, elle est concentrée là. Et en dehors, là où on a les besoins, on a très peu de moyens. Et ça, c'est une problématique. On a peu de moyens financiers, mais on a aussi peu de moyens humains. Des fois, on n'a pas de personnes qui sont en mesure de travailler sur ces questions. Et donc ça, c'est une difficulté. Donc il faut repenser ce qu'on appelle la gouvernance de ça, c'est-à-dire comment avoir une meilleure péréquation entre les moyens et les besoins, et puis aussi de réfléchir aux questions de mobilité à une échelle plus large que voilà la question uniquement du centre-ville versus campagne.
10: Merci beaucoup Julien Gingembre.
11: Merci.
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2: Il est 18h. 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

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Pourrions-nous être vus comme le mouvement? Ce changement constant qui nous rend vivantes. Nous avons la capacité de remise en question pour cela, mais sans l'accès à cette posture, votre regard en fait une liste d'adjectifs simplistes et souvent violents. 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C'est possible, certains le font déjà. 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